0: Patricia Lane. Lane.
1: En lengua.

0: Je conscris.
1: Ah, alors tu me le redonnes.
0: Non. Non. Si.
2: Non. Si. Non.
3: Voilà. Oui. Voilà, t'es dit un coupier.
4: Non, mais je rêve. Je rêve. Le prochain qui recommence, je l'achève.

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0: Don't worry. Keep doing it. I'm just recording you. It's a microphone.
1: C'est quoi ça?
0: Oh, what time?
1: Non, mais ça.
0: This?
1: Ouais.
0: It's a microphone. I'm recording you blowing off firecrackers. Is it okay? Is it okay if I record you setting off the firecrackers? I don't know what time it is. Sorry.
1: Parti quand?
0: I'm sorry?
1: Parti quand?
0: No, keep going.
1: Huh?
0: Keep blowing them up.
2: 1974.
0: I only speak English, I'm sorry.
2: 1977. 1978. 1983. Aujourd'hui, je m'en fous. Je me souviens de tout. Comme s'il avait fait beau toute cette époque-là. Les souvenirs, c'est comme une fausse vie qu'on subit. Les souvenirs, c'est comme les films Super 8. Ça a comme sa propre vitesse. Faut pas ralentir la machine, de peur de brûler. Ce qui reste, faut prendre ça comme ça vient. Je regarde et je profite. Et je revois mes amis, et je me revois là, à ce coin. Eh, c'est fou ce que je suis petit, eh, c'est fou ce que je rigole, c'est fou ce que je rigole. Pour n'importe quoi, ma mère descend l'allée, m'appelle, et moi je souris quand elle me voit. Elle me dit peut-être qu'elle aime pas trop mes amis, mais c'est pas grave. Plus tard, on ira quand même ensemble mettre des pétards mammouths dans les poubelles, marcher dans les roses rouges du concierge, faire du skateboard dans la descente jusqu'au virage. Je suis surpris de pas être mort au moins une fois. 1982, j'étais si amoureux.

restait là. J'aimais sa mère aussi un peu, je crois. J'attendais devant sa porte, je restais dans l'escalier. J'appuyais la minuterie jusqu'à ce que je parte en courant, jusqu'à ce que de l'autre côté, j'entende ta voix. Il y a eu d'autres filles plus tard. J'ai jamais compris ce qu'elles pouvaient me voir, que toi tu ne voyais pas. J'ai jamais rien compris, Barbara. Tu sentais bon le parfum de ta mère. Je t'avais acheté des fleurs pour ton anniversaire. Ma mère disait que c'était des fleurs pour les cimetières. Et je te revois plus tard sur le chemin de l'école, sur le trottoir d'en face, la patinoire. Je te faisais signe, je te filais mes devoirs. Je te regardais les mains, les cheveux. J'aurais voulu toucher ton bras et ton cou et l'endroit où il n'y avait rien sur ta poitrine. J'y pensais la nuit, j'y pensais le jour. Je pensais plus jamais rien qu'à ça. Tout le monde disait que je t'aimais, tout le monde savait que je t'aimais. Je prenais l'air malheureux pour te faire honte. Et on se défend comme on peut, tu sais, je fais toujours comme ça. Et je revois la famille d'à côté qui étaient nos pauvres. Ça rassure dans un monde compliqué, il y a toujours plus pauvre que soi. À qui ma mère a donné ma collection de pif et encore nos vieux vêtements, nos jouets. Qu'avait un chien plus grand que je croyais que c'était possible, qui dormait dans leur baignoire. Leur père faisait du cyclisme, un peu d'alcoolisme aussi, je crois.

tard. Ma mère disait qu'ils avaient pas eu de chance. Je disais qu'ils sentaient pas bon. Ma mère disait qu'elle avait honte que je puisse dire une chose comme ça. Ils habitaient face aux hippies. Entre eux, ils s'aimaient pas. Les hippies étaient jeunes et beaux. À ce qui me semblait, c'était plus propre chez eux et puis plus chiant aussi un peu. Ma mère essayait de les aimer. Elle avait besoin d'amis. Elle disait qu'ils étaient sympas. Sympas. Ils avaient des tentures au mur indiennes, des tapis incas. Ils écoutaient de la musique étrange. Buvaient du thé, revenaient de voyage, étaient bronzés. C'était une autre vie que nous. Ma mère essayait bien d'être à l'aise. Mais il me semble bien que ça marchait pas. Et je me revois avec mon père. Distribuer les dimanches de porte en porte l'humanité. Et je revois les voisins plus riches des collègues à maman qui vivaient dans les petits pavillons plus chics. La lutte des classes, c'est un jardin, une table de ping-pong, une chambre pour chacun, une cheminée dans le grand salon, une voiture neuve, un frigo plein, des vacances, été, hiver, des chouettes habits, c'est propre et ça sent l'air. Et je revois le crépi dans notre appart et mon père qui partait au cours du soir. Il garnica dans l'entrée, il y avait sur les murs peut-être un dessin de Folon, plus un de moi, une poupée qu'avaient ramené mes grands-parents pour leur retraite d'un voyage à l'étranger. Il y avait l'affiche d'une ronde de petits chinois, Buster Keaton, qui souriait jamais. Tous les jours je le regardais, je le fixais, peut-être c'est lui qui savait. Je voulais comprendre pourquoi. Et je revois la télé noir et blanc et moi assis en tailleur, et la chambre et le Christ au-dessus du lit de ma petite sœur, qui était toute une histoire dans la famille que je comprenais pas. Et tout ça se mélange, et la tristesse de maman, et le bruit des gens qui jouaient aux boules dehors les soirs d'été quand on se couchait avant le soleil rouge qu'on devinait à travers le rideau avec mon frère depuis les nuits superposées. On rentrait à 6h pour le bain du soir, on évitait la malade du bas de la cité qui avait notre âge et qui crachait sur tout le monde, qui se promenait tous les soirs pareil avec son père, on disait la mongolienne qui faisait peur. Et puis, de la peine, à l'époque, j'ai dû tout pleurer. Je pleurais pour rien, pour la voiture qu'on changeait, pour un nouveau papier peint. Et puis je restais des heures dans la cage d'escalier, à remonter les étages dans le vide, de l'autre côté de la rambarde, avec toujours la peur et l'envie que quelqu'un vienne et me surprenne en train de tomber. J'avais deux meilleurs amis. À l'époque, j'aurais pas choisi. L'un, sa famille était moins drôle. Son père était archi que j'ai jamais vu en dehors de chez lui. Sa mère me paraissait immense, pas très facile. Et puis son frère avait la plus grande collection de comics que j'ai jamais vu de ma vie. Que des Marvel et des Strange qu'on lisait dans sa chambre quand s'échangeait moi et lui. Après le soir, au fond de mon lit, je regardais le plafond. Je testais mes pouvoirs. J'avais un laser si je me concentrais qui me sortait par les yeux. Je pouvais tuer des gens. J'étais un dieu et je m'endormais comme ça, content. J'étais heureux, j'écoutais le son des peupliers dans le vent, j'écoutais la respiration de mon frère, j'écoutais le bruit des amants de ma mère. Elle attendait toujours un peu mon père, je savais moi aussi qu'il allait rentrer un jour sûrement, que ça pouvait pas être autrement. Le matin à l'école, on me racontait toujours des films incroyables avec un mec, à un moment la fille lui fait tout, ah oui tout, mais quoi? On se montrait un peu fermé, le creux de nos bras paraissait que les filles en dedans, au milieu. C'était comme ça et moi toujours, je voulais que tout le monde m'aime, j'avais un tel besoin d'amour, qu'il aurait fallu tout l'amour de la terre et que ça faisait encore pas beaucoup pour que je me sente enfin à l'aise, me faire aimer de la boulangère, des gens qui passent dans la rue, me faire aimer de toutes les grand-mères, j'aurais demandé de l'amour à un clochard, toutes ces histoires d'enfants perdus qu'on retrouve pas, les enfants leur problème, c'est qu'ils sont pas regardants, ils prennent ce qui vient, je sais, moi j'étais comme ça. Je me souviens encore de mon voisin Johnny, qui était nerveux, je crois, qui a mal fini. J'ai revu plus tard que j'étais vendeur, il m'a pas reconnu. Je l'ai laissé prendre un 12 dans le magasin, tout ce qu'il a pu, il a pas compris. Il a cru qu'il était plus malin, moi je me souvenais de lui qui était chef de bande. À le voir, j'avais de la peine, plus tard, à ce qu'on m'a dit, qu'il prenait des trucs graves dans les mêmes cages d'escalier où on mangeait nos chocos BN, où on se tenait contre le chauffage les jours d'hiver, où il neigeait, où il y avait une bataille de neige géante dans tout le quartier, on se partageait les gants, on attaquait en rang serré. Fallait prendre tout le côté droit des immeubles bis de la cité. Johnny, c'était notre chef. On se s'est fait prendre pour lui. On avait la fidélité. On mettait des cailloux, des calots, des billes dans la neige au milieu des boules. Tout ce qu'on pouvait trouver. Je me rappelle quand j'ai vu mon caillou ouvrir la tête d'un mec d'en face. Et je revoyais le sang du mec. J'en revenais pas. Je croyais qu'on allait venir me chercher. J'attendais la police la nuit. J'attendais tous les pas venir dans l'escalier. Je me souviens, la dernière nuit, avant qu'on parte, j'ai senti le monde disparaître au-dedans de moi. Je regardais les valises déjà faites,
J'ai commencé tôt la nostalgie, j'étais déjà tellement doué pour ça tout petit. Et je me souviens encore d'un jour, la fille de la voisine que j'aimais pas, elle me montrait tout ce qu'il y avait à voir et moi j'imaginais Barbara, je montrais moi aussi. Elle voulait que je lui dise que je l'aime, elle me courait après dans les couloirs. Je disais que non, je ne l'aimais pas, mais toi, je t'aimais bien toi. Je t'aimais Barbara en 1982, en 1983. Oh oui, depuis longtemps, je t'aimais Barbara et Jérôme aussi.

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Bonsoir chères auditrices, chers auditeurs, bienvenue sur les 91.2 de la bande FM de l'agglomération nantaise. Nous allons partager avec vous 90 minutes d'échange, de contact, de découverte, principalement ce soir de la musique africaine, certainement des titres que vous connaissez déjà, et nous allons essayer de vous proposer des titres qui n'ont jamais été diffusés dans cette émission.

L'information principale de cette émission, c'est que nous allons recevoir Fatoumata Gueye, une entrepreneuse d'origine sénégalaise qui tient une entreprise qui vend des produits des saveurs africaines comme elle présente ses produits. Nous en parlerons notamment dans la chaîne de production, les conditionnements, la qualité de ses produits. Elle est notre invitée et nous rejoindra tout à l'heure dans cette émission, en cours d'émission.

Je vais commencer cette émission en partageant avec vous cette sagesse africaine qui dit que quand un membre de la fratrie ou un membre de la famille, un membre de la communauté n'est pas bien, ne va pas bien, la fratrie, la famille, la communauté l'entoure comme une clôture, entoure une parcelle pour la préserver des violations, des agressions, des intrusions. Et il arrive parfois qu'un piqué de la clôture chancelle ne tienne pas bon. Ça n'est pas un problème. La famille doit la revigorer, la soutenir afin que la clôture reste imperméable. La chanson qui va suivre, elle est du griot, on l'appelait griot peut-être à tort, Kouyena, que j'ai dédié le 22h35 en Inde, à New Delhi. J'ai dédié cette chanson à Mavero avec une pensée affectueuse, une pensée encourageante à son tendre et cher mari Mbuta.

C'était la chanson Siluyena Yeto de Kuyena qui est chantée en Kikongo. Bien évidemment, Mavero, je sais que vous ne parlez pas le Kikongo, mais vous pouvez bénéficier de la traduction de Mamari qui maîtrisait parfaitement plusieurs langues, notamment l'anglais, le français et le Kikongo.

C'était la chanson Matondo, traduisée. Merci Matondo, c'est Anki Congo, chanson interprétée par les groupes Gaël. Vous êtes sur Jet FM, vous écoutez l'émission Chemin d'Afrique, une production de l'association Congo Intervalle. Nous allons recevoir dans quelques instants, dans quelques minutes, Madame Fatoumata Gueye qui va nous parler du Teranga Botanique, le nom de son entreprise qui vend des produits alimentaires, des saveurs africaines comme elle aime présenter son entreprise. En attendant, je propose d'aller en Angola et d'écouter deux chanteurs, Bonga et Paulo Flores.

Nous avons été rejoints dans ces studios par notre invité Fatoumata Gueye. On va parler tout à l'heure de la Teranga Botanica et ses produits, son activité, son historique. Mais en attendant, nous allons l'accueillir comme il se doit avec une chanson bien de chez elle en écoutant les chanteurs Abdou Djité Sek dans la chanson « Samawai ».

0: Abdou Djité Seck avec ce timbre de voix qui ressemble beaucoup à celui de Youssou N'Dour, le grand You, comme on l'appelle. Bonsoir Fatoumata Gueye.
1: Bonsoir Calomé.
0: Alors je ne sais pas si vous pouvez être bien en face du micro le plus près possible. Voilà. Bonsoir Fatoumata Gueye. En tout cas, merci d'avoir accepté notre invitation. Alors, je vais commencer par une question banale. Votre prénom, c'est Fatoumata. C'est un prénom très connu, très populaire au Sénégal. Et comment vous faites dans la rue si quelqu'un crie Fatoumata? Vous devez être 5 000 à vous retourner.
1: Plus ou moins, mais bon, quand il s'agit de moi, j'aurai toujours cette petite intuition qui me dit qu'il s'agit de moi. Parce que je suis spéciale, je suis unique.
0: Merci en tout cas d'être spéciale et merci pour ces produits, on peut dire spéciaux, que vous nous proposez, car on n'a pas trop l'habitude de trouver des produits africains conditionnés de cette manière. Vous allez nous en dire plus. Alors, présentez-nous un peu en quelques mots votre entreprise Teranga Botanica. Pourquoi Teranga, on le sait, c'est le sens de l'accueil, de l'hospitalité, de la gaieté du Sénégal. Pourquoi Botanica?
1: Donc, je vous remercie d'abord pour l'invitation et puis je passe le bonjour à tous les auditeurs et auditrices. Donc, moi, j'ai choisi de...

0: Puis l'hospitalité en Wolof, c'est une des valeurs du Sénégal qu'on inculpe à tout le monde dès le bas âge. Et donc, botanique, c'est pour faire un rappel à tout ce qui est naturel, tout ce qui est en rapport avec les plantes, les poudres, les tisanes que je commercialise notamment. Donc, Teranga botanique, c'est tout simplement pour expliquer cette envie que j'ai de partager mes savoir-faire, mes connaissances et puis les bénéfices des produits liés aux plantes qui sont issus du Sénégal.
1: Alors, comment vous êtes venu cette passion de promouvoir des produits du terroir qui viennent de la terre? Est-ce que vous aviez un rapport particulier avec la terre ou c'est l'esprit d'entrepreneuse qui vous a amené à explorer cette voie?
0: J'ai toujours plus ou moins grandi et baigné dans le milieu des plantes parce qu'il y a ma maman qui est un fan inconditionné des plantes. Donc, elle a toujours eu des dictionnaires avec tout ce qu'il y a comme plantes et tout ce qu'il y a comme bénéfices qu'on peut trouver des plantes. Donc, je me rappelle, par exemple, pour le moringa que je commercialise actuellement et que qui est mon produit phare, on va dire. Ma maman, quand on était petit, elle passait tout son temps à nous donner des plantes de moringa, des verres de moringa, des cuillères de moringa. Et puis, elle en mettait partout, même dans le kiep. Donc, quand j'étais jeune, je n'étais pas encore consciente des bénéfices de ces poudres. Donc, je lui en voulais parce que je les trouvais terribles à l'époque. Mais avec le temps, je me suis rendu compte qu'elle avait raison. Et c'est par elle, on va dire, que m'est venue cette passion des plantes. Et puis, donc, moi, je suis d'origine sénégalaise. Je suis née au Sénégal. J'ai grandi là-bas jusqu'à mes 19 ans. Et donc, quand je suis venue ici, je me suis rendu compte qu'avec le temps, il y avait des produits du Sénégal qui me manquaient, dont j'étais nostalgique, et que j'avais parfois du mal à trouver dans les boutiques qui étaient ici. Ou si j'en trouve, parfois, j'avais du mal avec la qualité. Et donc, c'est avec le temps que m'est venue à l'esprit l'idée de proposer moi-même, pourquoi pas, des produits de qualité qui viennent du Sénégal, dont la diaspora peut être nostalgique et qui peuvent également bénéficier à toutes les cultures. Donc, je propose de faire découvrir également aux Français et aux autres cultures les bénéfices de ces plantes du Sénégal.
1: Et les moringas français, vous l'appellerez comment?
0: Ça s'appelle Moringa oleifera, c'est le nom scientifique.
1: Alors, Wolof éventuellement pour ceux qui parlent Wolof et qui nous écoutent.
0: Oui, ça s'appelle Nebedaï.
1: Oui. Alors, c'est quoi? C'est un assaisonnement? C'est un légume?
0: Non, c'est une plante qui est reconnue et réputée pour ses bienfaits. Donc, moi, ce que je propose, c'est les graines. Donc, les graines issues de la plante en elle-même. Et la poudre. Donc, c'est la poudre qui est séchée et moulue, sans additifs ni rien. Donc, à l'état brut.
1: Donc, on peut assaisonner avec les plats. Alors, on peut le mettre partout, comme le faisait votre mère?
0: Oui.
1: Au petit déjeuner, dans son café, dans son tchèb. Alors, quels sont les bénéfices justement du moringa?
0: Donc, le moringa est riche en calcium, riche en fibres également. Donc, pour les personnes qui ont des difficultés, des problèmes de transit, le moringa aide à bien digérer, ça favorise la digestion. Et puis, comme c'est riche en calcium et en fibres également, c'est bénéfique pour le corps. Pour l'utiliser, on peut l'utiliser en poudre, naturellement.
1: Alors, si vous pouvez être plus près du micro, pour qu'on ne loupe pas une miette de ce que vous dites.
0: Effectivement. Donc, j'étais en train de dire que le moringa est une source naturelle d'énergie. Elle aide à renforcer l'organisme. Ici, idéal pour une alimentation saine. Donc, on peut l'utiliser dans les jus de fruits, dans les smoothies également. Moi, je l'utilise également dans les vinaigrettes. Je l'utilise également dans les riz, comme ma maman. Et puis, je l'utilise également, même quand je fais de la viande, des kefta, j'en mets un peu sous forme de boulettes de viande et puis ça passe.
1: Alors, comment est né, qu'est-ce qui a expliqué cette passion de votre maman pour les plantes? Elle était du domaine ou ça lui est venu comme ça? Elle était juste quelqu'un de curieux ou éventuellement elle plantait elle-même aussi de...
0: Ma maman est de nature curieuse, donc elle aime explorer et découvrir tout. Et puis j'ai pris cette passion chez elle. Donc... J'adore découvrir les produits qui me passent entre les mains. Dès que je vois à la

0: télé ou bien sur TikTok, une vidéo, un ingrédient. Si toutefois je tombe sur une recette comme ça, je suis preneuse. Donc j'adore cuisiner, j'adore découvrir des choses. Je suis toujours à la recherche d'opportunités, de plantes bénéfiques qui peuvent procurer du bien à notre organisme.
1: Le choc de 2000.

0: Vous êtes sur JetFM, vous écoutez l'émission Chemin d'Afrique et nous sommes avec Fatoumata Gueye, créatrice de l'entreprise La Teranga Botanica qui vend des produits, notamment des saveurs africaines. Elle va nous parler en détail dans cette émission. On a abordé un peu la première partie qui concernait sa rencontre avec son intérêt pour ces saveurs. Alors, on va essayer de savoir à quel moment, Fatoumata, l'envie... Voilà, il y a d'abord la passion de la maman qu'on accepte un peu difficilement et finalement, on arrive à s'y faire et on arrive à l'adopter. Et à quel moment vous vient l'idée de dire, tiens, ben, ces connaissances acquises auprès de ma mère, et je vais essayer de les partager, de les faire bénéficier au plus grand nombre.
1: Trois enfants. Donc naturellement, j'ai cette fibre maternelle, cette envie de procurer des aliments sains à mes enfants. Et donc, au fil du temps, voilà, j'adore cuisiner. J'aime cuisiner les plats du Sénégal. J'aime partager les recettes. Et c'est comme ça que m'est venu à l'esprit de pouvoir commercialiser ces produits qui sont non seulement bénéfiques pour la santé, mais qui ont également du sens pour moi. Vu que je véhicule à travers ces produits l'hospitalité, qui est une valeur, une de mes valeurs vraiment à laquelle je tiens.
0: Le partage.
1: Voilà. Donc j'ai envie de partager. Donc si ça, on peut joindre l'utile à l'agréable et puis travailler dans quelque chose qu'on aime et qui a du sens pour moi au quotidien. Donc je me suis dit pourquoi pas. C'est le moment.
0: Les compliments des invités, des gens qui mangeaient à votre table ont compté?
1: Ah oui, sans trop me vanter, je cuisine bien.
0: Alors comment ça se passe, la décision, à quel moment on s'est dit, bon, maintenant ça y est, je me lance dans la production, la commercialisation de ces produits?
1: Bon, vous savez, dans toute chose qui se passe au quotidien, dans la vie, dans toutes les étapes de la vie, ce n'est jamais le bon moment. Parce qu'il y a toujours une raison pour laquelle on remet au lendemain un projet ou pas. Mais en 2026, je me suis dit que voilà, je vais essayer de faire le tour des projets qui me tiennent à cœur. Et ce projet en fait partie. Et donc, je me suis donné, voilà, je m'étais donné en début d'année comme deadline qu'il fallait... lancer ce projet cette année. Et donc, je suis en train de me mettre dessus. Parce que si je me limitais seulement aux différents aléas, je serais encore à l'étape de la réflexion. Mais en un moment, il faut se lancer. Et je crois aux valeurs de mes produits, aux bénéfices de mes produits. Je sais que ce sont des produits de qualité. Je sais que ce sont des produits qui sont sains. Et qui, une fois, sont essayés, sont adoptés par les clients. Donc, je n'ai pas de doute sur mes produits. Et donc, voilà, je suis à fond dedans.
0: Alors, quand vous décidez de créer votre entreprise, de vous lancer, est-ce que vous faites une liste de produits, entre guillemets, prioritaires en disant, je commence d'abord avec ces 3, 4, 5, 6 produits, quitte à étendre ma gamme plus tard?
1: Oui, au fait, ce que j'ai fait, comme je voulais me lancer sur les tisanes, les poudres, et les céréales, je me suis concentrée par gamme de produits. Donc, pour les tisanes, j'ai sélectionné quelques tisanes dont je voulais parler. Et puis, j'ai fait la même chose pour les produits céréaliers et puis la même chose pour les poudres. Après, il y a plusieurs autres pistes à explorer également. Mais je sais que je ne peux pas tout faire en même temps. Et donc, pour me lancer au début, j'ai commencé par... les produits que je maîtrise. Voilà.
0: Alors, là, vous venez de lancer votre entreprise. Est-ce qu'auparavant, il y a des tentatives, comme beaucoup le font d'ailleurs, ils commencent à commercialiser d'une manière un peu informelle pour vérifier s'il y a effectivement un marché?
1: Oui, je l'ai fait, mais sur un petit laps de temps. Parce que vraiment, je savais que ça allait plaire. Je savais, donc je m'étais déjà lancée, mais sur un mois environ comme ça. Et je sais que c'est des produits qui cartonnent, c'est des produits qui sont beaucoup demandés par la communauté, par la diaspora. Et ce qui m'étonne encore plus, c'est qu'il y a beaucoup de produits que je commercialise qui sont très bien connus ici, d'ailleurs. Donc,
0: qui sont connus par tout public ou parce que...
1: Oui, Oui, partout public, par exemple le BISAP, voilà, c'est africain, mais ça a tendance à devenir international, je vais dire ça comme ça. De nos jours, quasiment tout le monde connaît le BISAP. Quand on parle des gingembre également, tout le monde connaît. Après, après moi, ce qui me différencie un tout petit peu, c'est que non seulement je propose les produits, mais j'essaie de proposer et de rendre accessibles les recettes qui vont avec les produits. Et puis, justement, par rapport à cette envie de partager vraiment des recettes et donc de faire découvrir les différentes manières de cuisiner ces produits, je suis en train de travailler dessus. Et puis, à la rentrée, je vais proposer des ateliers de cuisine, justement, par rapport à ça.
0: Alors, ces côtés pédagogiques, c'est venu petit à petit, la passion prenant place dans votre vie, ou vous êtes rendu compte que l'un va forcément avec l'autre?
1: Je me suis rendu compte que l'un va forcément avec l'autre. Parce que parfois, les gens ont envie de découvrir un produit. Ils peuvent voir un produit comme ça, qui leur paraît quelconque. Ils ont envie de l'acheter parce qu'ils trouvent joli le packaging, par exemple, mais ils ne savent pas forcément quoi en faire. Et donc, moi, si je propose un produit et puis je propose, entre guillemets, une notice qui va avec, je trouve que c'est plus accessible. J'ai essayé de me mettre à la place du client et donc essayer de voir ce qui peut plaire.
0: Alors, les auditeurs ne voient pas bien, évidemment, les produits, les quelques produits que vous avez amenés, mais en tout cas, le packaging est beau. Le conditionnement, franchement, il tient la route. Et alors, c'est quelque chose auquel vous y teniez forcément?
1: Oui. Parce que moi, j'aime tout ce qui est beau. Je pense que c'est comme ça avec tout le monde. Et moi, quand je vois un paquet qui est voilà, mal présenté, qui est tout fat, ça ne me donne pas forcément envie d'acheter. Et moi, j'aime beaucoup les couleurs. Donc voilà, c'est un tout petit peu une partie de moi qui se transmet sur les produits que je vends.
0: Ça dit même dans la présentation des étiquettes, des emballages, vous aviez mis du vôtre, vous aviez recouru à un designer.
1: J'ai fait moi-même avec les moyens du bord, parce que quand on débute, on n'a pas forcément les moyens de faire appel à des designers. Mais j'ai une amie donc, qui a une entreprise en communication, ça s'appelle Virtual Hunt, donc c'est Soukaina, peut-être qu'elle me suit. Donc elle m'a beaucoup épaulée dans mes packaging et tout. Donc, je la remercie aussi parce qu'elle a quand même contribué. Elle m'a donné des conseils et tout.
0: Et là, c'est fait. Vous avez une adresse physique où les gens pourront se rendre pour découvrir vos produits et éventuellement les acheter.
1: Pour ça, je vais vous expliquer. Donc, moi, je m'occupe du site en ligne. Donc, Teranga Botanique, à la base, c'est un site en ligne où les gens peuvent se connecter dessus et commander les produits de leur choix. Et ensuite, moi, je m'occupe de l'expédition. Et donc, pour faciliter l'accès aux produits, je suis en train de rechercher des partenaires sur Nantes pour pouvoir distribuer les produits. Et donc, depuis hier, il y a une grande partie de mes produits qu'on peut retrouver à la supérette à l'ouest, au centre-ville de Nantes.
0: À l'ouest, sur quelle rue?
1: 61 boulevard Victor Hugo.
0: Victor Hugo.
1: Oui.
0: Et donc, il y a cette présence physique-là dans cette boutique et sinon, c'est en ligne?
1: Sinon, c'est en ligne. Après, il m'est déjà arrivé trois fois de recevoir des clients chez moi parce qu'ils m'ont appelé. Ils sont sur Nantes. Ils m'ont dit qu'ils voulaient passer, voir les produits, discuter un tout petit peu. Donc ça, c'est quelque chose que je peux proposer. Ça ne me dérange pas. Je suis beaucoup dans le partage. J'aime rencontrer les clients, parler de mes produits. Donc,
0: Et l'achat en ligne, la livraison, c'est fait au domicile des clients?
1: Oui, directement au domicile du client.

0: troisième partie de notre interview avec Fatoumata Gueye concernant la Teranga Botanica. Alors, on va parler à présent, Fatoumata, de la gamme de produits que vous proposez.
1: Avec plaisir. Donc, je propose des tisanes à base de produits naturels, notamment la tisane ouasse. Donc, c'est à base de gingembre, clou de girofle, citron, citronnelle, menthe. Je propose également des tisanes d'hibiscus. Donc, l'hibiscus, c'est le bissap. C'est une plante également dont les bénéfices sont incontestables pour l'organisme, car ça facilite la digestion et puis ça donne de l'énergie. Je propose également des tisanes à base de moringa, qui est une plante également super, super, super bénéfique pour l'organisme, remplie de vertus. Donc, c'est un trésor vert naturel. Je propose également tisane à base de carosol et puis une autre tisane à base de gingembre petit cola. Donc, c'est une tisane aphrodisiaque aussi.
0: Alors, à base de gingembre, c'est aphrodisiaque?
1: C'est gingembre plus petit cola.
0: D'accord. Alors, tout ça, c'est vérifiable.
1: Et donc voilà, après les tisanes, je propose des poudres donc, qu'on peut utiliser pour faire des jus, donc notamment la poudre d'hibiscus, la poudre de gingembre. Je propose également la poudre de baobab, la poudre de moringa. Et puis à côté, je propose aussi des poudres donc à base de plutôt des céréales, je veux dire, donc des céréales qu'on peut utiliser pour faire des desserts. Donc, c'est comme le cacri que je vends nature, mais également du cacri fruité, donc cacri mangue et cacri fraise qui cartonnent beaucoup parce que ça change du cacri. Donc, cacri, dans certains pays, on appelle ça dégué. Donc, moi, je propose les versions fraise et mangue en plus. Donc, ça change un tout petit peu de l'ordinaire à tester pour tout le monde. Voilà. Et je propose également de la poudre de café, café Touba. C'est un café typique du Sénégal qui est parfumé avec du poivre de Guinée et clou de girofle.
0: Alors, prenons un exemple, la poudre du baobab. Comment on peut la consommer?
1: Donc, la poudre de baobab, on peut l'utiliser pour faire du jus. D'ailleurs, je commercialise également du jus de baobab. On peut l'utiliser également pour faire des smoothies. On peut en ajouter une ou deux cuillères dans notre yaourt, au quotidien, au réveil, ça booste le système immunitaire. On peut l'utiliser également en mettant une pointe dans la vinaigrette, ça parfume, ça aromatise. Et on peut l'utiliser en pâtisserie aussi.
0: Et tout ça, c'est sur le dos du sachet ou du produit, ou éventuellement, il faut aller sur le site où vous appelez pour avoir tous ces détails?
1: Non, pour le moment, ce n'est pas sur le paquet, mais c'est quelque chose à laquelle j'ai pensé. Et je vais travailler dessus. Mais en attendant, je mets des recettes sur mes réseaux sociaux. Là, il y a déjà des recettes sur TikTok, sur Facebook. Je vais m'y mettre. J'ai commencé, mais voilà, je ne suis pas encore à jour. Et puis, je mettrai également ces recettes sur le site Internet. Donc, actuellement, je suis, on va dire, à mon début, à mon lancement. J'ai plusieurs choses en même temps. J'essaie de travailler le plus vite possible, mais voilà.
0: Alors, on va parler développement durable qui n'est jamais loin quand on évoque ce genre de produits. Est-ce que dans votre démarche, vous avez cette préoccupation de dire je vais essayer d'acheter auprès des paysans au prix qu'il faudrait et également auprès des paysans qui produisent le plus naturellement possible?
1: Justement, ça c'est une démarche qui me tient vraiment à cœur parce qu'il faut penser sûrement à préserver la génération future. Mes enfants font partie, donc c'est quelque chose qui me tient à cœur. Je travaille avec un GIE au Sénégal qui travaille avec des produits naturels. Donc le concept de développer des produits naturels, utiliser le moins de pesticides possible. Et puis moi, de mon côté, j'utilise des papiers Kraft, donc au niveau du packaging. Sur certains produits, je suis sur du plastique, mais voilà, ça à long terme, je vais y travailler dessus. Et justement, là, sur les jus que j'ai lancés, là, au début, je suis partie sur des bouteilles en plastique, mais je suis en train de travailler pour balancer tout sur des bouteilles en verre, pour limiter effectivement la production de plastique.
0: Alors, justement, concernant, je vais juste donner une précision par rapport aux auditeurs. quand on dit GIE au Sénégal, c'est groupement d'intérêt économique. En fait, c'est l'équivalent d'une association, mais qui peut avoir une activité économique et rémunératrice pour ses membres.
1: Effectivement.
0: Alors, en dehors de ce GIE, il y a éventuellement d'autres partenariats que vous envisagez d'exploiter ici ou là-bas?
1: Par rapport à la production ou par rapport à
0: la... Par rapport à la production.
1: Non, par rapport à la production, pour le moment, je travaille qu'avec un GIE au Sénégal. Et ici, pour les jus, c'est moi qui fais. Donc, pour le moment, pour la production, je suis seule dessus. Après, c'est des démarches qui sont en train, des réflexions plutôt, je vais dire, qui sont en train d'être mises en place, d'être poussées. Donc, on va voir ce que ça va donner.
0: Alors, ça sera la dernière question après cette présentation très intéressante. Si un jour vous êtes approché par une mastodonte de l'agroalimentaire en Europe pour un partenariat, alors comment cela va se passer? Vous allez poser des conditions, notamment sur le plan développement durable, écologie, ou vous allez plutôt être méfiant d'être, entre guillemets, avalé sur le plan économique?
1: Question piège. la bonne maman que je suis serait tentée de dire voilà, que je vais essayer de poser des conditions, essayer de valoriser le développement durable et tout. Mais après, à un moment donné, il faut être réaliste. Je sais que par exemple, pour les grandes surfaces, ils proposent très souvent des conditions, voilà, plus ou moins. Acceptable, mais que si on ne les accepte pas, on risque de passer à côté d'un grand marché. Donc, tout ça, ce sont des paramètres à étudier quand le moment viendra. Mais pour le moment, je suis en train de me lancer petit à petit sur cette approche, car j'ai démarché des supermarchés pour proposer mes jus. Et donc là, je suis dans des. J'ai déjà commencé des négociations avec. 3 supermarchés. Il y en a un dans lequel je vais commencer à proposer des produits en septembre. Donc voilà. On va voir ce que ça va donner. Mais c'est une démarche qui me tient à cœur. Après, je vais essayer de mon mieux de défendre mes produits, de proposer des alternatives et puis de donner des arguments qui peuvent se valoir d'ailleurs pour voilà, essayer d'aller plus possible vers cette démarche.
0: Merci beaucoup Fatoumata de vous être déplacée pour venir nous présenter la Teranga Botanica, de nous présenter tous ces produits, certains pas très connus, et de nous faire comprendre également qu'il y a plusieurs manières d'utiliser des produits qu'on connaît déjà et qu'on peut utiliser notamment pour, dans les boissons, dans les petits déjeuners. Ainsi de suite, on se retrouvera sans doute pour voir les différentes étapes qui seront les prochaines pour votre entreprise, en vous souhaitant bon vent.
1: Donc, c'est moi qui vous remercie pour votre invitation. Donc, je remercie également toute ma famille, mes amis pour le soutien, parce que j'ai un entourage qui est toujours derrière moi à me soutenir, à me pousser vers l'avant. 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
0: Merci beaucoup Fatoumata et à très bientôt.
1: Merci, bonne fin de journée. Merci.

0: C'était Fatoumata Gueye de la Teranga Botanique et la chanson c'est Diaraf de la du groupe Super Étoile, groupe sénégalais. Bien évidemment, on va passer par la République démocratique du Congo pour retrouver ces très bons auteurs, compositeurs, certains interprètes moyens qui a fêté ses 70 ans au Stade des Rois Baudouin à Bruxelles. J'ai cité Koffi Olomide dans la chanson Itinéraire.
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Le jeudi dernier, j'ai manqué un devoir, celui de souhaiter un très bon anniversaire à un fidèle auditeur à Kinshasa. Je souhaite très bon anniversaire avec, et bien évidemment, une semaine de décalage à Firmé Akile.

Nous allons terminer cette émission avec une grosse dédicace à l'inénarrable, à l'incomparable, à l'incontournable. Mon mentor, Papa Anissé, comme il dirait lui-même, laissons-les parler car nous sommes comme ça.

C'est avec cette belle chanson que nous allons nous quitter en vous proposant de nous retrouver jeudi prochain à partir de 19h. Bonne soirée. Santé, bonheur, amour et tolérance parmi vous et chez vous.

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